0: Montréal, bonjour. Air France 375 Golf, niveau gros porteur, niveau 390.
1: Air France 375 Golf, niveau San Montréal, bonsoir. Pour celui direct Maxar, en route.
0: Route Maxar, Air France